J'ai 56. Près de toute noire ou coutoise, j'ai 56. 5, 6. Deux lignes, bon pour 700 $. 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

N37 نشتنوا هوني هواس N37 Deux lignes bon pour $700 nu chip ma bec. J'étais en train de m'amuser tout de même.

0: B14, quoi noir on est B14. Nous procédons à une vérification de carte. Bingo au deux lignes, pingon je ne ship ma bec je t'en tout d'un. Numéro de la carte.
1: 11 895.
0: Numéro de série.
1: 91 92 087. 14 28 37 33 36 32 57 102.
0: Bingo, félicitations.
1: Merci beaucoup.
0: Yamé.
1: Bye. Yamé.
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0: Une salle gagnante autour du 2 lignes. Prochain tour, petit ou bon pour 700$, on est Capchash ou Endwin Mawi, Chilo de Mec. Niwa, Sadam Dam Dania, si je parle, t'es canyon à notre premier numéro, je catch dans mon jeu, il demande I21, Nihon Noir ou Pek, I21. Avec la couleur de vos cartes qui seront roses. N40, Neono, N40.

N42, nous n'avons pas N42.

I 25, ni har nu hopp det det i 25. Petit ou bon pour 700$ cap chache ou en don ma week chez l'ou mec. J'ai 52 peut-être tout noir ou niche. J'ai 52.

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J'ai 57, PD de tête noire, on y voit, j'ai 57.

J'ai 50, peut-être de toutes nous, j'ai 50. Petit haut, bon pour 700 $. Cup chachou, une belle mariée, tu doutes, mec. Nous procédons à une vérification de carte. Doute Samanouen au galop. Bingo, petit haut.

0: Numéro de la carte.
1: 48 173
0: Numéro de série.
1: 03 609 50
0: Des numéros.
1: 24 16 26 32 40 50 52 57.
0: Bingo, félicitations.
1: Merci.
0: Yamé.
1: Salut.
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0: Une seule gagnante au tour du petit haut. Prochain tour, deux lignes. Bon, pour 700$ avec vos cartes qui seront de couleur vert. Nushipma Bekshetin Dwin Magwik Tidud Mek Nihwasit Tidum Dam Dunya Tishpati Kanunan. Premier numéro, je suis Kachida Hunti Uidman. Au 73, Nihwasit Noa Hunnest. Au 73. Deux lignes bon pour 700$. Nous shipment avec cette énergie magique, tu dois me marquer.

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Du ling bon pour 700$ ni chip ma mec j'étais tendu ma vie qui doit mec ni huas de madame Danias. 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J'ai 47 néo noir honi huas, j'ai 47

0: Bingo aux deux lignes. Numéro de la carte.
1: Ok, 27 859.
0: Numéro de série.
1: 113 107 051.
0: Tchadjou Darmanin.
1: 13 22 53 105. 45 37 32 34.
0: Tu peux une bonne jeune, félicitations.
1: Merci, madame.
0: Yeah, mais... Une autre vérification de carte.

0: Numéro de la carte?
1: 29-275.
0: Numéro de série?
1: 73-77-051.
0: Tes numéros?
1: 13-17-53-65-9-27-45-59-65.
0: Bingo, félicitations!
1: Merci!
0: Yamé!
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0: Deux gagnants autour du deux lignes. Prochain tour avec vos cartes bleues. Carré de neuf, bon pour 700$. On est carré de neuf. Fin de ma week, tu dois mec. Ni roi, c'est un dame de niasse, je sais pas, t'es qu'un ou non. Premier numéro, je catch down, tu es de man. G58, peut-être de toute noire, on le roche. G58, 5-8.

I24 ni hnoar hun nu, I24. Deux lignes bon pour 700$. Nu chip ma bec, je t'ai de ma bec, tu mec. Avec vos cartes de couleur bleue. Maintenant, c'est carré de 9. Excusez. Je me suis trompée. Carré de 9, bon pour 700$. N36, nochte noir ou coutois. N36, 3-6. C'est bien le carré de 9, bon pour 700$. Carré de 9.

23, ni noir ou nest, 23. Carré de 9, bon pour $700.

J'ai 50. Peut-être non, j'ai 50. Carré de 9 bon pour 700 $. On est carré de 9 et 2 de ma vie. Tu dois mettre ni hausse de mon dame de ni hausse. Je vais te canon à nous.

0: Numéro de la carte.
1: 47379.
0: Numéro de série.
1: 0360368.
0: Tes numéros.
1: 22-29-24, 39-34, 53-48 et le 54.
0: Bingo, félicitations.
1: Merci beaucoup.
0: Yamé. Une autre vérification de carte. Numéro de la carte.
2: 23-34-58.
0: Attends, j'ai besoin du numéro du milieu avant.
2: Quoi?
0: Le numéro du milieu.
2: 32-298.
0: Ok. Après ça, le numéro en haut.
2: 73-66-0-69.
0: Ok. Tes numéros?
2: Autour?
0: Oui.
2: 23.
0: Mm-hmm.
2: 34.
0: Oui.
2: 58. 55. 56. 39. 24. 29.
0: Bingo, félicitations.
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0: De gagnants autour du carré de 9, nous allons continuer avec le tour du moitié-moitié. Trois cartes avec un certain montant. Avec vos cartes qui seront de couleur vert, le numéro qui sera primé, B2, niche B2. Vous allez fermer tous vos numéros qui finissent par le chiffre 2. B2, niche. B12, niche. I22, niche. N32, nous sommes noirs ou niche. N42, nous sommes noirs ou niche. G52, nous sommes noirs ou niche. O62, nous sommes noirs ou niche. Et le O72, nous sommes noirs ou niche. Je vous reviens après la pause musicale. 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

Broquet prochain tour, 3 lignes avec une boule frimée. Bon pour un certain montant. Prochain numéro, Minotche dans mon tuyau de main. Au 70, Nihua Stotno, au 70, 7-0.

J'ai 58, peut-être de toute noire une rouge. J'ai 58, 5, 8. Trois lignes avec une boule frimée. La boule qui était les deux. Bon, pour un certain montant. Avec les cartes qui sont de couleur vert. Ne chip ma bec. J'étais tendue de ma gueule avec tout le mec. N37, nous sommes noirs, N37.

N31, je te noie au bec, N31. Trois lignes bon pour un certain montant avec une boule frimée. Ne sais pas ma bec, je t'ai de ma bouille avec d'autres mecs. J'ai 49, no noir ou pique, j'ai 49.

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Trois lignes bon pour un certain montant, avec une boule frimée. Ne sais pas, mais je t'ai de ma vie que tu doutes, mec. J'ai 51, peut-être de tout noir ou pec, j'ai 51.

N33, nest noir ou nest N33. 3 lignes bon pour un certain montant avec une boule frimée. Ne sais pas, mais c'était un de marouillet que tu es d'autres mecs.

G53 de tot noir nest G53. Trois lignes bon pour un certain montant. Ne chèpe ma belle que j'étais tendu de ma vie que tu doutes mec. Bingo aux trois lignes.

0: Numéro de la carte.
1: 25-290.
0: Numéro de série.
1: 82-71-478.
0: Vos numéros.
1: 10-19-49-66. 10-22-33-54-70. 54-58-53-49-51.
0: Bingo, félicitations.
1: Merci.
0: Bien, mais... Rachat.
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0: Une seule gagnante autour du 3 lignes. Nous allons reprendre nos blocs qui seront de couleur violet pour le tour continu. Deux lignes, les trails en folie et la carte pleine. Premier tour continu, ok. Le montant du moitié-moitié était de 1555 $ pour ce soir et double action 157,50. Le cumulatif pour ce soir pour la carte pleine est au montant de 4982 $. Premier numéro pour le premier tour continue de ligne, bon pour 700 $. N34. Nushta noir ou neu, N34. Deux lignes bon pour 700 $. Nushep ma bec, j'étais tendu de ma wik, tu l'autre mec. Nihua, c'est un temps de nia, c'est chouette. Et qui a nous, nanou?

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Ou 72, ni huastat noahunish, ou 72. J'ai 60, que toi, c'est nous, j'ai 60.

I 29, ni hannu ahu pegustu, i 29. Deux lignes bon pour $700, nu ship ma bekstet, tenvin ma wiek tchidoud mek.

au 70 Nihuastatno au 70 70. Toujours dans le deux lignes, bon pour 700 $. Nu shape ma big, j'étais tendu de ma vie, tu dois mettre.

J'ai 55, peut-être toute noire ou peut-être j'ai 55. Deux lignes, bon pour 700 $.

bingo haut de ligne.

0: Numéro de la carte?
1: 46-044.
0: Numéro de série?
1: 03-68-30.
0: Des numéros?
1: Le 30-35-45-36-5-28-55-72.
0: Bingo, félicitations.
1: Merci, Yamé.
0: Yamé. Une autre vérification de carte, donc c'est mon nom que donc nous galons.

0: Numéro de la carte
1: 290-82.
0: Numéro de série
1: 736-79-75.
0: Ok. Tu te donnes non? Des numéros?
1: 5, 28, 36, 70, 10, 28, 49, 74.
0: Bingo, félicitations.
1: Merci.
0: Yamé.
1: Yamé.
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0: Deux gagnants au tour du deux lignes. Prochain tour, tour continu, lettre L en folie. El Mugdewich Taïk, bon pour 700$. Niveau assis de Ndandania, c'est je peux hâter qu'à nous la note. Prochain numéro, Minat Chidahun, tu lui demandes G53. Peut-être de tout noir, Honest, G53. El en folie, bon pour 700$.

26 Nihonwahu Kutwas, 26 26 Lettre elle en folie, bon pour 700$, elle moque de witch take. B9, Pegchteu, B9.

Nous procédons à une vérification de carte. D'où ça m'a nous galons. Bingo à la lettre. Elle en folie.

0: Numéro de la carte?
1: 48-212.
0: Numéro de série?
1: 036-08-30.
0: Petit numéro?
1: 29-2-13-10-12-29-35-53-70.
0: Bingo, félicitations!
1: Merci beaucoup!
0: Yamé!
1: Yamé!
0: Une autre vérification de carte, d'autres c'est maintenant qu'il y a de quoi nous galons.

0: Numéro de la carte?
1: 47169.
0: Numéro de série?
1: 036-0830.
0: Bon numéro?
1: 10, 6, 12, 13, 9, 28, 37, 58, 74.
0: Bingo, félicitations!
1: Merci.
0: Yamé!
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0: De gagnante au tour et de la lettre L en folie. Prochain tour. Carte pleine, bon pour 4982 avant la 46e boule. Tiens, on connaît. Ok. Ok. Sinon, après la 46e boule, c'est combien? Ok, 3000. Avant ou à la 46e boule, le montant sera de 4982. Prochain numéro, Minotti Darwin, au 69, Côte-Ouest, Noir, au PX2, au 69.

Et 19, coton noir ou pegsteux, et 19. La carte pleine, bon pour 4982$ avant ou à la 46e boule. Après ça, ça va être bon pour 3000$. On est tué. Hag Snake Galumota. Prochain numéro, Minati Darun Tuneman. O73. Nihwa Stat Noir Honest. O73.

N40, Naounou, N40. Alors, on va augmenter d'une boule depuis là. Ce soir, c'est le quatrième bingo qu'on fait le tirer le jackpot au 46e numéro. Ça veut dire au 6 bingo, on augmente d'une boule. Tcha. Là, ce soir, c'est le quatrième bingo. Ça veut dire quand ça va faire 6 bingo, on va augmenter d'une boule. Prochain numéro, Minachi Darwin au 75. Ni hoa sot noir ou pédédot au 75.

B14, coton noir ou neuf, B14. Puis ça compte juste les bingos réguliers, là. Tiens. Ok. Ça veut dire on compte juste les bingos réguliers, c'est pas avec les bingos spéciaux, puis etc. B1, take, B1.

Au 68, côte ouest, noir, une roche. Au 68, 6, 8. 40 numéros de nommé. H, non, non, tu dans, on est 8 mètres.

Au 62, côtoie cette noire ou niche. Au 62, 46, numéro de nommé. H9, noire ou côtoie. Tu es dans une huitaine?

I30. Nous tenons I30. Nous terminons les cartes peines au montant de 3 000 $. On est sur I-Hacks. Nous sommes dans le monde. Nous sommes dans le monde. Nous sommes dans le monde.

N44. Nous procédons à une vérification de carte. D'autres sommes à nous et nous allons. Bingo à la carte pleine. Chaque question au galon.

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1: Numéro de la carte?
2: 28 346.
1: Numéro de série?
2: 113, 107, 975.
1: Tu dis d'Ahuna?
2: 2, 13, 5, 15, 12, 26, 17, 16, 28, 19, 40, 34, 44, 45, 55, 50, 52, 48, 47, 69, 64, 70, 73, 75.
1: Chibingunja, félicitations.
2: Ok, merci beaucoup.
1: Yamé.
2: Yamé.
1: Déjà.
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1: Une seule gagnante autour de la carte pleine. Le prochain numéro aurait été le N41. Malheureusement, il n'est pas sorti. On est ciao, prochain bingo, vendredi à compter de 20h. Le bingo régulier. Non, comment c'est le bingo? Bingo. Ben, c'est pas le... Il n'y a pas... Ok. Prochain bingo, vendredi, double action à 7h15 comme d'habitude. Match bingo régulier à 8h. Bon, on est. Bonne soirée, Thierry Denon. Qu'est-ce que nous avons? Je vais vous mettre une playlist. On est, bonne soirée à tous.

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1: Et dites-moi, chaque fois qu'on vous voit réapparaître sur cet écran pour chanter, on a l'impression d'assister à un miracle qu'on n'attendait plus. 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
2: Bah, je pense que c'est la foi en tout. Je crois que les bonnes choses arrivent si on le désire. Je crois qu'on peut sortir de n'importe quelle mauvaise situation.

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C'est que FM 104.5 et tchit, mais après il y a peut-être une bourgade, une autre, n'était tâte, m'chateau, nash, pédmite, chipit, 50 000 au nord, au lac Sainte-Anne, Port-Cartier, la Bétibas, au lac Pasteur, manette, mamette, une autre bourgade, non, une bourgade, au Romano et Guanjit, nous étions une autre Romanache, Hélène Molen. Mais un des pessimistes est peut-être beaucoup gâté, notre beaucoup gâté, tout ce machin. Marie-Angèle Herbieu, ma route machin. Philomène Rock à l'ouest, ma route machin. Rosalie Vallée. Une bonne journée aux gens de Manoan, Aubin-Joanne et Wimontachi, ainsi que tous les auditeurs et auditrices qui syntonisent la radio Secoy FM. 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Et on a dit que nous avons dit que nous avons dit que nous avons dit que nous avons dit que nous avons dit que nous avons dit que nous avons dit que nous avons dit que nous avons dit que nous avons dit que nous avons dit que nous avons dit que nous Nous avons une chose de bien. Bon, dans des mois, 10 minutes.

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1: tu m'en non, tu non. William Fontaine, ça? Quoi, William?
2: Quoi, tu bourgades, non?
1: Tu avais un message à nous donner, ça?
2: Ah, ma chute, péron, y te voir, Sylvie, tu n'as pas de postman et mon, et hesh, et ma hadou, dina, note, le programme, mashka. 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J'ai dit que c'était la période d'inscription et dit que c'était midi.
1: Midi pour le
2: demain midi, le 20 mai de midi. La sélection de mat.
1: Qu'est-ce qu'ils ont à faire? Qu'est-ce que c'est dans notre mat? Un dé de notre.
2: Un dé de notre. Une durée de le 6 ou 14 août, l'expédition pour les jeunes, 16-25 ans, filles et garçons. On sélectionne 4 filles, 4 gars. Avec nous avons du 6 ou 14 août, dès au lac Metchinipi. On est basé ici, on a de douvindout sendro, de douvindout sendro, on a de 962-02-22, qui m'a dit que j'ai Facebook, William Fontaine, intervenant communautaire culturel, demande d'ajout, Badjidou Darout, que vous n'avez pas de bois d'autres. J'interpelle les jeunes de 16-25 ans pour une dernière fois ici sur les ondes, puis j'attends vos inscriptions jusqu'à demain midi.
1: Puis on sait aussi qu'il va y avoir des périodes de préparation, on doit s'engager aussi pour ça.
2: Oui, il y a des rencontres obligatoires, on s'engage à venir à des rencontres obligatoires, des rencontres de consolidation d'équipe pour renforcer l'équipe, MAC, des rencontres techniques pour le canot, MAC, le monter en campement.

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2: Ah, je suis un peu plus de temps, Sylvie. 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J'ai dit que c'était la période d'inscription est dit que midi.
1: Midi
2: demain midi, le 20 mai de midi. La sélection d'autres maths.
1: Qu'est-ce qu'ils ont à faire? Qu'est-ce que c'est dans notre m'attendez de notre?
2: Un dé de danone. Kogohan Ashkaj Mahatlu Sid de Persha, une durée de le 6 ou 14 août, l'expédition pour les jeunes, 16-25 ans, filles et garçons. On sélectionne 4 filles, 4 gars. Avec Nuhamanan du 6 ou 14 août, Machinde ou Lac Machinepi. On est Baji Sihuencha, Mak de Douindou de Sendra, de Douindou de Sendra, Jen, Wamhadou Dihaja, Nagji Miwut, de Nagji Gashnawut. 962-02-22, qui m'a dit Bégin, y'a Facebook, William Fontaine, intervenant communautaire culturel, demande d'ajout, Badjidou Daout, que vous n'avez pas de bois d'autre, Bachitin, Bégo, j'interpelle les jeunes de 16-25 ans pour une dernière fois ici sur les ondes, puis j'attends vos inscriptions jusqu'à demain midi.
1: Mm-hmm. Puis on sait aussi qu'il va y avoir des périodes de préparation, on doit s'engager aussi pour ça.
2: Oui, il y a des rencontres obligatoires, on s'engage à venir à des rencontres obligatoires, des rencontres de consolidation d'équipe pour renforcer l'équipe, MAC, des rencontres techniques pour le canot, MAC, le monter en campement. Mm-hmm. Ça va ressembler à ça. On est en route.
1: Je suis là.
2: Je suis là.
1: C'est bon. Tu me soutiens comme Don William.
2: Je suis comme Don William.
1: Yeah,
0: mais. Les bonbons, les petits bonbons. 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

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On n'a pas de bien.

8h45, nous avons commencé minuit ou non, peut-être que c'était le matin, nous disons que c'est avec la droite que nous ne dégageons pas de 8h45, par une date de chibot, une scade, non, de chibot, coutouas de pégin, et un peu de chibot, et quand je dis que c'est une bonne journée.

0: Leigh Hill, directrice nationale de la protection de la jeunesse. Hélène Groslot, directrice des services de la protection de la jeunesse, de la diversité et des communautés Premières Nations Inuit. Tu es, tu m'as déchiré, directrice générale de la gouvernance et des affaires gouvernementales, Nadia Campanelli, directeur des relations des partenariats avec les Premières Nations, les Inuits, Vincent Defoy, Vincent G. Martineau, conseiller stratégique, direction des relations et des partenariats avec les Premières Nations des Inuits. 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Je suis là, je suis là, C'est toujours en vigueur, c'est ça que je dirais. Justin, pour en ce qui concerne l'ouverture de poste, journaliste à Tikamek.
1: Oui, il est toujours en vigueur, puis c'est comme je dis pourtant, c'est assez dur d'avoir quelqu'un hein, de venir travailler en journaliste. On sait qu'il y a une formation cet été, au mois de juillet, à Ouachat, cours de journalisme. Mais je ne sais pas s'il y a des Atikamekw qui sont inscrits pour aller, aller se former. Il y en a des travailleurs, mais sauf que je ne sais pas. Je sais que c'est dur de partir de la communauté, de déménager, venir travailler à Québec, à Windhoek. C'est pas mal dur de quitter la maison. Moi, quand je suis parti de chez nous, là, je m'en souviens, j'avais remplacé Yvon, je m'en souviens plus à quelle année, ça, 2004, 2005, dans ces années-là. Là, je l'avais remplacé. J'étais obligé de partir de chez nous, venir ici de quelques mois, puis... C'est pas mal dur, surtout parti de chez nous, de loin. C'est peut-être ça qui empêche les jeunes de venir travailler ici. On est toujours en attente.
0: Là, je suis certaine qu'il y a quelqu'un à quelque part qui connaît quelqu'un qui pourrait faire ce travail-là.
1: Sûrement.
0: En Atikamekw.
1: Oui,
0: Hein?
1: c'est...
0: Si
1: Oui,
0: la
1: oui.
0: personne ne se voit pas, il y en a d'autres qui peuvent le voir, l'avoir, qui est capable de faire ce travail.
1: Oui.
0: En plus, si elle est d'Obidjouane, de Manouane
1: Wenatchi.
0: et peut faire ça à partir de chez elle, de
1: Oui,
0: sa
1: oui.
0: communauté.
1: C'est ça.
0: Et
1: Je pense que les gens ne savent pas ça, qu'ils peuvent travailler de sa communauté parce qu'il n'est pas inscrit dans ce qui a été publié là, comme offre d'emploi. Non? C'est pas indiqué, c'est pas marqué, les gens ne le savent pas.
0: En plus, il y a une formation qui s'en vient, comme tu disais tout à l'heure, ici cet été. À partir de là, regarde, c'est quoi qui manque?
1: Ouais,
0: Il va y
1: c'est...
0: avoir une formation, puis la personne peut travailler à partir de chez elle, de sa communauté.
1: Oui, c'est ça. C'est ça l'avantage qu'ils vont avoir comme moi. T'sais, je pourrais retourner dans ma communauté, travailler à partir d'Obidjouane, mais j'aime trop la ville. Je suis habitué de rester en ville, puis un jour, peut-être, je vais peut-être retourner chez nous.
0: Après une trentaine d'années, peut-être,
1: Oui,
0: après 30 ans.
1: Ah, on peut dire ça. J'espère que SOCOM va exister encore dans 30 ans.
0: Ça va. Alors, déjà, dans le domaine, à te remettre, que tu passes mon indice, si tu as remis quoi, tu as mort, tu n'as pas beaucoup de temps à te remettre les mots, et moi, ma carte de demande, parce que je connais des mots, pas beaucoup de temps, tu as mort, mais qu'on m'a mis pour apprendre, et que tu as mis quoi, qui est la route, tu as mis quoi, tu as mis quoi, tu as mis quoi, Magni ke dek chukon cha 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Pédagogie Benetitche pour Radio-Canada, ou de Tché, ma mette Radio-Canada, Tu d'abdes normal, ma hégan, quatre, tu sais, de ma noix, tu es ma hégan, tu peux me nommer, ou le man, tu es au hanja, tu es avec ma dame, ma stena, ma hégan, non, qu'est-ce que tu d'abdes, mais n'est-ce pas, j'ai, mais n'a pas non plus tard de ma vie, je suis tapas moustadak. 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Et je suis juste dans le monde de la vie, tu vois,

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2: Ça va bien, tu gagnes, ça va super bien. Au détient, on a 8 locaux du chouredé. Moi, je suis tombé dans la rue. On a plusieurs locaux des. Bon, OK. On a plusieurs locaux. Tu dis, Ahom, Minron, Jenny, Inut. Check my Inut, oui, toi, d'autres. Tu dis, de venir faire un projet au Dehe. Puis, Ninan, Retanan, tu dis, trouver des personnes, tu dis, de réaliser leur projet, tu sais. Mm-hmm. Puis là, me dis, tu vois, on développe comme des résidences d'artistes. Le centre culturel de Bécomo, culture Côte-Nord Bécomo, nous Hamadé, tu dis, maman, tu sais, pour développer des projets de résidences d'artistes. Au mois de juillet, tu retournes le conte, manque l'écriture de conte. Au mois d'août, tu retournes les documentaires, tu dis, d'où donner les documentaires. Puis au mois de septembre, ça va être la post-synchronisation. Pour utiliser tous les locaux pour donner aide à la professionnalisation de Jenny Noto de Maletena Magwahat. Fait que tu m'en darwin. On développe beaucoup de projets divisés en 4 saisons. Chaque saison va avoir des formations axées sur, mettons, là, c'est les robes traditionnelles, les vestes, les sacoches, tout ce qui touche à l'été, le printemps, l'été, là. Puis, les raquettes, les canots au mois de juin. Qu'est-ce que c'est? Dans chaque salle, dans chaque 8 salles, on organise des ateliers, justement, pour que le monde vienne, créer, que le monde vienne prendre un café, tu sais. Puis, fait que là, on vous invite aussi, de venir nous rencontrer, de déposer des projets avec Ninan, puis on s'organise, tu dis, tout de maintenir les projets avec la personne, là.
1: Mm-hmm. Mm.
2: Puis là, j'ai même du monde de Mingan qui voyage à tous les samedis pour venir suivre la couture ou des samedis toute la journée. Que tu t'es donc, tu sais, Puis, autant pour Inundwen, autant pour le studio, autant pour la peinture, maintenant, la salle de couture, maintenant, il y a Ndoudenan, les livres audio. Fait que là, je mets ça, tu dis, je coûte mal, j'ai hâte, lire en Inouémoun. Ah, peut-être, mais je t'ai peut-être, ni mahnegan, je dis tout d'un, et Inouem nan autre, là, tu sais. Fait que, ni hamot, ni j'en t'en autre. Martin, j'en abut, y a une, n'abut, ni hamot, ou ham, pour la surimpression. La surimpression, là, les documentaires, tout de même, Engine, les comédiens qui font, qui parlent, dans le rôle d'Ali Hoïmout, puis je vais les enregistrer. Et après ça, j'envoie ça à Montréal, puis c'est Montréal qui va choisir qui va engager pour faire la voix des émissions des comédiens, des émissions de télévision pour les documentaires, là. Parce que je me réalise que ce nom est Sandman. Mais pourquoi d'année pas qu'il n'y a pas? Proposer un projet de linogravure. Puis là, parce que nous, il a donné les affaires, tu dis, je crois de Majedo. Tu me suis tellement là, ce projet-là, parce que ils vont faire une exposition. Et tu me suis tellement parce que les trucs que les gens font, là, les œuvres. Fait que les hamogues, nous, ils scrutent un peu les adolescents, apprendre à faire quelque chose, les hamogues, de venir nous rencontrer, puis on va organiser ces événements-là, là, ces ateliers-là. Il y avait 90 inscriptions. À chaque fois, un atelier. Il n'y a pas beaucoup d'inscriptions. C'est pour ça que apprendre à faire. C'est ça? Fait qu'on a bien beau organiser des ateliers, mais si ça ne plaît pas à la communauté, c'est pour ça que je dis achetez-moi de Taïwan. Puis oui, nous, les Taïwan ou Abstein. Puis on va s'organiser tout de maintenant. Tout ce qui a un rapport avec la culture. Là.
1: Donc, vous demandez Taïwan, Taïwan, Nadenan, tout le mec, ce que m'a dit, est-ce que
2: les adolescents devenir raconter une histoire, puis là après ça on fait du montage audio, puis après ça on peut l'écouter sur internet. On a les projets comme ça, là. Ils nous manèrent, là.
1: Tu dis, mais c'est pas ce mot, c'est ça,
2: parce que nous avons à quoi ça peut ressembler. Puis je vais mettre ça sur le Facebook. Puis après ça, je vais faire un appel de candidature. Là, tu dis, J'accepte tout le monde. Il n'a pas ma
1: chambre.
2: C'est ouvert du dimanche au lundi, de 8h à 4h, les fins de semaine, puis les soirs de semaine, c'est jusqu'à 8h. Vous tenez les fins de semaine, ça ferme à 4h, donc la semaine du lundi au vendredi, ça ferme à 20h, 8h.
1: Katia, tu regardes, tu ne payes pas. Tu ne payes
2: pas. La tombe de table. Mon nom est Nan Wendish, animatrice, formatrice, Yatnete Anpinamen, Magni, Chiwetin, Gatabend Monde, puis Jacinthe Pinette, je suis de ma Junine à la couture, là, tu sais. Wow, oui, Dieu, il chouette, puis tout ça, là. Fait que maintenant, on est en nous. Oui, il y a du manioc café, comment, oui, manioc, on y bihab, oui. C'est nous.
1: Fait que, peut-être, oui, mais c'est tout, j'ai bête, tu peux en avoir tout, moi.
2: C'est nous, il y a un mot, il y a
1: tout.
2: Bon, c'est un peu à moi, toi, c'est les adolescents, un peu, tu dis, de ne pas se gêner, tu dis, toi, d'autres, puis de proposer un atelier. Tu peux dire tout autant de comment Katia Rock, Katia.rock à commercial et tourne.qc.ca. On est une, je reçois les appels, comment les courriels. Puis là, après ça, on réalise, on aide à réaliser les projets.
1: Je suis un peu plus de temps.

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1: 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une solution à court terme, Mian Isiwan, une solution à court terme, des patrouilles mixées, tu dis, tourne donc, Wuham, mais what, c'est la Sûreté du Québec, mais non, desservir et d'autant que, mais 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Une fois que met l'entente au niveau de la, du ministère de la Sécurité intérieure, on a dit ça, sécurité, ministère de la Sécurité publique, là. Donc, il faut qu'il l'approuve, mais le document d'entente. 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Ça peut aller avant, mais au niveau de l'entente. 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d'organisation policière au Dahit d'être une rencontre on est dans notre changement provincial Mac fédéral c'est quoi un plan d'organisation policière on est c'est un document qui explique comment le service policier va organiser mais au niveau des services tibachnak sur un territoire, exemple, et qu'on dit, bon, comment on va s'organiser, on est sur notre plan, ce que ça décrit.
0: Mais mané, regarde, même patrouille, mais un peu de rédonage, patrouille mixte, tu sais, vous dites?
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1: 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Tu sais, de Wonder, parce que tu lui dis d'Adano, que notre plan au niveau budgétaire, question, il y a un poste de police, question, tu lui dis d'Adano, mais quand on va être prêt, de desservir la population. Avec mes watts, moi, tu es sur une étude, c'est les patrouilles mixtes, un commencement, tu dis, toi, une collaboration pour ne mettre ta sur une étude de bandana.
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1: 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Puis Washat McMaltenham ne sera pas pénalisé mais au niveau des patrouilles. Oui, moi, quand je suis au Nanota, tu dis, il y a des pour des patrouilles. Mais, quoi dit?
0: Et que, nous avons que nous avons dit
1: on a quand même une certaine expertise, une certaine nos réalités autochtones, culturelles. On est en termes inéthiques de ces dents, l'approche est différente comparativement. Tu dis, mais quand je suis au Gamonais, chez Douane, un autre corps de police, le même exemple, tu donnes la sûreté. Que Inou Ramonesh, déjà existant dans un corps de police, déjà existant, il nous cite l'approche est différente avec les réalités de Sénat. Nous avons les réalités de Sénat. Il nous cite au mégot de Sénat avec Sénat et Himban, il nous cite.
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1: 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On est au Kate de Bundy qui donne un travail de collaboration depuis le mois de février. Il y a une volonté de financement de Ménotizi Todak au niveau de la desserte policière par la SPUM, mais au niveau des Kwandjites.
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1: 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Au niveau de René, c'est pour ça que les patrouilles mixtes vont être créées. Tu dis, droite Pedra, Tache de Sun et droite Inoura Monus, tu dis, Tat Mac, quand tu vois la SQ, tu dis, droite même une volonté comme de quoi, tranquillement, qu'on veut desservir la communauté. 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
0: Donc, même si vous avez un pénalon, il n'y a pas de demande.
1: Il a des rencontres, mais on est de mettre le jugement, puis même si vous avez un jugement, il y a une volonté, mais non, tu dis, tout d'ac te souvenu à Nina mais et quand dit ma quoi a des hâte déjà et nous tu vois que nous a hâte ma mais et à bouda qui win mais tu dis tu vois tout à mon et quand dit tu dis na joie ou à quand je vois là
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bandes nous allons disperser nous allons nous quatre jours de maladie spécialiste en éducation physique dans il y a des gens qui ont été suppléants. 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

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On y a été, et je vous ai dit, Sol, Nidhi, Ouachat, Mac, Manitin, Ouach, Mé, Kouachkouignou, Nihon, Pégoustéw, Nasbihom. 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Nous avons dit que nous femme autochtone du Québec qui est dans le domaine Kubanesha, archiviste en histoire, dans le emploi d'été étudiant. Nous avons fait un archiviste en histoire. Nous avons fait un archiviste en histoire. 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Nous avons fait un homme. Technicien aux collections et expositions dans C3SPNQL, commission de la santé et des services sociaux des Premières Nations du Québec et du Labrador, et Nandormat Kubanish, conseiller en service à l'enfance et à la famille dans nos. Je croyais que nous avons payé mon dispéhon. C'est un pays qui a dit, et je me suis dit, moi. 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Nous avons dit Nandormat Kubanisha, Institut de développement analyste minier, qui est analyste minière. Nous avons dit que nous avons dit Je suis un peu plus de temps.

0: Kwe, ni Jean-Paul Bellefleur, Tewaïkan, vous écoutez Soukam.
1: Il y a aussi tout le revers de la pression, la peur du jugement. Ça, c'est, il y a tout ça aussi, là, au de ça. Fait que, on est venu à ce matin.
2: Oui, on est gandé, ça, c'est chaud, tu dis, t'as pas besoin.
1: Je suis quelqu'un qui analyse beaucoup dans la vie de tous les jours. J'aime ça observer. Puis on est dans ce bahabdeh que mukayat ilou ou namu debun. C'est au niveau public dans n'importe quelle sphère de sa vie, non, que ça soit, mettons exemple, dans sa carrière, dans les études. Les médias, les arts, la politique, les réseaux sociaux, tu sais, c'est vaste, tu sais, ça englobe beaucoup de choses. Puis on est, il y en a du chez Jidamanda, c'est la nouvelle génération, nos jeunes, tu sais, c'est des jeunes qui osent davantage se montrer. Ils s'expriment beaucoup plus qu'avant, les générations précédentes. Puis c'est des jeunes qui croient beaucoup en leur capacité. C'est quelque chose qu'on voyait pas ou cette visibilité là, mais on est en question, il y a toujours un revers. Ça, c'est derrière tout ça, il y a une réalité que on est juste en question, on est la peur du jugement, la pression de représenter sa communauté. Il y a même que les critiques, puis il y a aussi, nous tenait l'aspect de la peur, la crainte de réussir, qui m'a d'oser prendre sa place. Puis, on est des lignes, c'est quand même une discussion qui est intéressante, puis importante, d'avoir cette réflexion-là, parce que on est Moukayat Moro, le talent dans nos communautés, et Moukayat, on est qui se rendit, Moukayat Nigando, tu es l'hymne. Même si on a cette crainte-là d'être vu, d'être critiqué ou d'être ramené vers le bon initial, hein? Puis on est chatila, on est à l'amener, on est wawida, parce qu'on est allé chila, on est de l'aussi, tu sais, c'est des petites communautés, qu'est-ce que nous on est storm d'iro, qu'est-ce que nous on, ben je dis pas qu'est-ce que nous on est storm de l'histoire de l'autre, mais tu sais, c'est, tu sais, ça parle beaucoup dans une communauté, tu sais. Que ce n'est pas ton mur, tu viens, ton passé, tes erreurs, les moments difficiles, on a qu'un zahman. Puis, quand vient le temps de commencer à évoluer, puis quand tu acquiers une certaine visibilité, une mission, ou à réussir dans un domaine, peu importe à nous où est-ce que tu réussis, tu gagnes justement cet aspect qui est un peu. Moins le fun, négatif, initialement, que ça peut parfois amener à déranger les autres. Et que, Rosmarine, juste en amenant dans les réseaux sociaux, bon, le minat Chablou, juste bas le monde, les opinions, y a les commentaires, les critiques, puis c'est pas évident d'évoluer là-dedans, l'histoire. Puis, il y a des gens qui ont envie mon parcours, on est hyper, mais c'est beau, Herman, je suis carré, tu as au point de demander, et Mian, les conférences de semaine, puis Herman, je suis carré, Herman, Hitchman, tu d'oser. C'est une peur qui m'habite pareil encore aujourd'hui après 4 ans de mission parce que un man de tirant cela ne peut pas nous tourner tout de même cela à bedonner nous donner est-ce qu'il y a une valeur ajoutée à ce que je fais cela c'est tout devenu notre je me questionne beaucoup qu'est-ce qu'il paye hein puis on est fait ça je pense sincèrement que il y a on est masters et d'autres des jeunes puis des moins jeunes qui ont beaucoup de talent dans nos communautés mais qui n'osent pas prendre leur place qui ont peur de se lancer t'sais. Puis c'est ça le message que j'aurais à donner c'est gahit peu importe ce que vous faites dans quel domaine que vous excellez ça allez-y foncez puis venez beaucoup mais il y en a qui préfèrent rester silencieux dans leur coin ou parce que des fois je trouve on passe à côté de beaucoup de belles choses, on passe à côté de talent, on passe à côté d'un leader, d'un artiste, d'un entrepreneur, des jeunes qui excellent juste parce que nous, parce qu'ils pensent qu'ils n'ont pas le droit de prendre leur place, puis tu sais, c'est tout ça, tu sais, ça m'amène beaucoup à réfléchir par rapport à tout ça. Puis on est dans les communautés, c'est la critique, le jugement, mais il faut pas voir ça comme quelque chose de méchant nécessairement. C'est souvent derrière une critique, derrière un jugement, c'est une blessure que la personne porte en elle. Puis, ce n'est pas nécessairement de la méchanceté gratuite. Ça, c'est le reflet de personnes qui n'ont jamais senti que ils ont le droit de rêver, que ils ont le droit de croire en leur capacité. Puis, dans nos communautés. Ça, on a tellement traversé les marais, tu vois. On a longtemps été dans la survie, dans la guérison, puis là, maintenant qu'on a cette opportunité-là, d'être visible ou reconnu, c'est à l'homme. Puis, quand quelqu'un réussit dans son domaine, ça vient réveiller des blessures chez d'autres personnes. Tu sais, Miami Seda, c'est quoi, moi, qui réussit dans X domaine. Bon, t'as voulu me demander cette blessure-là, tu sais, Great Chisney, t'as une bambou des Jinikini. Mais, tu sais, pour n'importe quelle raison que ce soit, la personne a juste abandonné ses rêves, mais peut-être aussi, parce que c'est important, Hélène, de prendre sa place, puis on est, tu sais, plus qu'on va prendre notre place, plus qu'on va avoir des modèles. Puis, c'est nos jeunes, ils ont juste besoin de voir des gens qui sont vrais au-dedans. Nos jeunes ont besoin d'avoir des modèles. Même si c'est des modèles que, oui, il y a des gens qui doutent de ce que je fais, mais ça n'a pas de des belles périodes. Tu vois, les demandes, c'est... Puis, on est... Là, je conclurai par le fait que nous-mêmes, tout le monde mérite sa place. Puis, c'est ça la vraie réflexion derrière mais ce que j'amène un matin. On est bien questionné. Juste ça, peu importe dans quel domaine que tu es, que ce soit dans les études, l'art, le sport, la culture, puis, les médias. On gagnerait beaucoup à apprendre à célébrer les réussites des autres au lieu d'être dans de merde, qu'est-ce qui dérange ou qu'est-ce qui pourrait être critiqué, parce que c'est quand on encourage, on valorise, mais c'est ça qui nourrit une personne, c'est ça qui l'encourage à prendre davantage ou de bon. Moi, tu m'as peut-être dit, des bobos, où est-ce qu'il n'y en a pas de cela? Puis, mais c'est comme revenir le potentiel dans nos communautés, puis on est à tout de suite, mais on est en standing, puis je pense que c'est ça qui arrêterait aux gens d'avoir peur d'avancer. Puis, des gens matin, ça m'a fait réfléchir beaucoup dernièrement. Puis, la semaine passée, on est justement nos jeunes, parce que dernièrement, on est dans mon blog, et Fushayat al Matidion, ici, puis nos jeunes ont besoin de modèles positifs pour croire en quelque chose qui est là, des choses négatives, nous sommes parce que nos jeunes ont besoin de modèles, ils ont besoin d'espoir, puis c'est ça qui va permettre à la prochaine génération de s'épanouir. C'est pas mal ça.
2: La lieutenant-gouverneur général, déjà, du Canada?
1: Du Québec. T'as-tu l'air un cabinet d'avocat, mais tu es tombé dans le brouillon, tu n'as pas l'air. J'ai jamais déposé ma candidature. Non, c'est des gens qui ont proposé votre candidature justement par rapport à tout ce que vous faites à votre contribution. Puis, je comprends pas, ça mérite d'être souligné. Fait que vous nous tenez le processus, comme de quoi il allait avoir. Un gala, on a une remise de médailles, le 3 mai, puis encore là, je me remets tout le temps en question, même encore aujourd'hui, est-ce que je le mérite ce prix-là, si on me l'offre aujourd'hui, c'est parce qu'à quelque part, j'ai amené une contribution, parce qu'à quelque part, j'ai osé prendre ma place, puis, faut que je sois fière de ça, parce que ça va me démontrer à d'autres jeunes que Kéwilot, c'est que j'ai tout de même Kéwilot, c'est là. Alors, vous voyez, c'est plus ça, ma contribution, mission, en faisant ça, ça démontre à d'autres jeunes que Kéwilot. C'est que j'ai tout de même c'est tout le temps comme ça que je vois ça un peu, avec tous les prix que j'ai remportés jusqu'à maintenant. Ça, c'est de montrer aux jeunes que ma dit qui tu là, c'est là, gare de choc ou de mix de bonnoir, puis ça peut mener loin.
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1: 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Si oui, ben, proposez-les-moi, puis je vais essayer de, tu sais, de construire quelque chose à partir de ça, sinon, Kema Pegun, tu sais, des fois, on me laisse carte blanche, puis j'y vais vraiment selon mon inspiration, puis mon intuition, du moment de l'histoire. C'est souvent comme ça.
2: Je suis un peu plus de temps.

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Écoutez, à chaud, quand on a le bien mal, peut-être nous avons été autres que ça, tiens. Alors, Domino, Mauri, on garde tout autre que ça, tiens. Dis-le, tu me dis, Sol Jourdain.

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Côté 7 Léo, quand de toi, retouté au genre, tu viens de l'instant, nous sommes à tête 7 Léo, Léo Grégoire de Natachouane, nous a, quand de toi, retouté au genre, tu viens. Comme dit, c'est de toi que. Mais le temps de, que nous avons dit qu'on est dans le monde, c'est dans le quartier de Garanza, elle dit en 1990, pour me dire, c'est de toi que le groupe Mais le temps, en 1990, je ne sais pas quoi.

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1: Bueno, bueno, les machetes aujourd'hui, ça va être Emily Bejen, tu es chinoza, tu vois, Widma, nous sommes groupe, mais tu vois, mais quel sujet pour cette semaine. Minata, tu vois, Widma, que l'habitation et la consultation, tu es tout, mais dans deux semaines, tu es pas beau. Tu es à Chanot, McKenzie, on est, tu vois, avec le pré-colloque qui se déroule en fin de semaine. Minata, ça va être la chronique avec Marie-Pierre Vachon née la spume pour les VTT. Bon, on va commencer tout de suite avec Émilie. Quoi, Émilie?
2: Quoi, Sylvie?
1: Ça va bien?
2: Oui, toi?
1: Oui, ça va bien. Écoute, c'est quoi cette semaine tes sujets?
2: Cette semaine, on parle de la reconstruction de l'estime de soi dans les groupes du lundi et jeudi. Donc, il y en a eu un ce lundi.
1: Ouais.
2: Et il va en avoir un demain à 17h30. Donc, c'est vraiment en lien avec comment, suite à des événements de vie qui ont pu nous fragiliser, des relations également qui ont pu peut-être détruire notre vision de nous-mêmes, de notre estime personnelle, bien, comment on met des choses en place pour reconstruire cette estime-là qu'on a perdue, de retrouver notre vision bienveillante envers soi-même, notre valeur, pour justement continuer à avancer puis ne pas se laisser découragé par ces événements de vie-là. Là.
1: Vraiment, parce que c'est reconstruire, on parle de reconstruction, ça prend du temps.
2: Mm-hmm.
1: Ça prend vraiment du temps, puis de l'investissement aussi. Là.
2: C'est très long.
1: Oui, très, très long, oui.
2: Mais ça se fait, par exemple, justement, par les groupes, les gens, ils viennent, les participantes s'ouvrent sur différents sujets, puis ça aide justement, parce que tout le monde, à la fin, partage des moyens, comment elles ont réussi à retrouver du positif, à reconstruire leurs valeurs, à se voir d'une meilleure façon, à être fière d'elles-mêmes, de leurs accomplissements. Puis, des fois, c'est des choses qui partent de très, très loin, là, des blessures qui peuvent être à l'enfance, de notre famille, de nos relations. Fait que ça peut être effectivement assez long de reconstruire une belle image de nous-mêmes à nos yeux, mais c'est faisable. Puis surtout avec les groupes d'entraide comme ça, c'est encore plus efficace parce qu'on voit que les autres femmes aussi vivent des choses difficiles puis qu'elles s'en sortent malgré tout.
1: Tu peux vraiment juste y aller, même si tu n'as pas de problème, là.
2: Ben oui.
1: Tu sais, tu peux aller là, puis peut-être que tu vas voir que tu as des petites vis qui ne sont pas bien vissées ou quelque chose du genre, là.
2: Ben, tu sais, c'est ça. Il n'y a pas besoin d'avoir quelque chose de dramatique dans notre vie, là. Des fois, juste d'aller écouter les autres partager, ça fait du bien. Tu sais, la personne n'est même pas obligée de parler. Des fois, les personnes, au début, sont un peu plus gênées. Mm-hmm. Puis, tu sais, les jeudis, d'ailleurs, c'est souvent les moments avec des adolescentes qui viennent. Il y a d'autres femmes aussi sans enfants, mais ça fait vraiment une dynamique différente.
1: Oui.
2: Puis on voit que même les jeunes, ils travaillent sur leur guérison, ils travaillent sur leur estime d'elles-mêmes. Donc, tu sais, des fois, des mamans qui ne savent pas trop comment discuter avec leurs ados ou tu sais, les aider, bien, ils peuvent les amener au groupe. Puis ça fait vraiment une belle dynamique de groupe. Puis des fois, les jeunes réalisent aussi qu'est-ce que leurs parents ont vécu, tu sais, puis pourquoi il y a des difficultés.
1: C'est une communication qui se crée dans la famille. Hein,
2: oui, vraiment, c'est ça.
1: En tout cas, lundi, on a eu 3 générations. C'était vraiment intéressant
2: c'est
1: de
2: vrai?
1: Voir ça. Là, on écrit à toi, Émilie Bégin, pour prendre un rendez-vous, aller là-bas. Tu fournis le transport. Et on mange aussi.
2: Oui, à chaque semaine, j'amène des sandwichs, de la salade de pâtes, toujours faite avec amour, un petit dessert, des breuvages. Puis on se réunit tous ensemble dans le petit salon, puis on mange ensemble, on jase. Puis ça fait vraiment du bien, là, ça met une ambiance chaleureuse, puis ça fait que les gens se sentent confortables aussi par après. Puis souvent, ça crée des liens à l'extérieur même des groupes, là, tu sais.
1: Oui. Puis c'est vraiment le fun. Moi, je participe à ça les lundis. Ça commence bien ma semaine, là. Tu sais, c'est vraiment le fun. Merci, Émilie.
2: Bien, merci de participer, puis merci d'être là.
1: Merci beaucoup. On se revoit jeudi après-midi.
2: Oui, demain.
1: OK, bye.
2: Bye-bye.
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1: La consultation sur l'habitation, on va parler de ça, c'est à la fin du mois de mai, le 31.
3: Les infrastructures, il y a des gens qui ont mis en place,
1: Est-ce que ça va être tourner une diffusion?
3: Tu as tourné une diffusion Nous sommes dans la région,
1: Donc, tu retournes des présentations par Nancy McTerra et sur Twanich et Howard me présente.
3: Ok,
1: c'est quoi leur projet?
3: Moi, je dis, tu as des dons, man, cadeau dans un monde de des séances d'information, donc il y a par des salles communautaires, l'éducation populaire.
1: La sécurité publique, comment il a trouvé ça? On est Carl Nebidou, notre directeur général. Tu dis, on est dans les rapports, tu dis, tout le monde, tu as des
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3: 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Nous tenons à nous, et ce que je te veux dire, c'est que nous, nous avons l'habitation, des infrastructures, immobilisation, des terres, des nations, mais à nous, nous avons ce que nous veux dire,
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4: Aïe, tu dis Charlotte, mais qu'en dis-tu des OTG Huawei du Don't Huawei? Maintenant le pré-colloque qui commence en fin de semaine. Quoi, Charlotte?
5: Quoi, Sylvie?
4: Yama?
5: Ah, Yamexin?
4: Ah, ça va super bien, Odenine. Il va y avoir des consultations individuelles avec des guérisseurs.
5: Des guérisseurs, mais c'est le pré-colloque qui s'en vient moi vendredi là-dedans la spiritualité ça se passe en fin de semaine qui est tes inscriptions Sylvie.
4: OK, c'est vraiment tu te présentes là, c'est de 9h à midi. 1h à 4h30, Massateur, net un chanteur et nous autour d'un feu d'étude en soirée, moi vendredi.
5: Ah, on est en route, notre nom est gazé, tu stannes des enseignements, des redondes, à ce que ma janone, nous, nous, nous, Puis,
4: Ah, ça c'est bon là. Ah, on samedi, on est donc un horaire ma dimanche.
5: Ah, samedi, dimanche, toute la fin de semaine, moi, ma mère et moi, ma chitane, chicane, mon achitane, on était dit, nous, t'es ton, t'es doué des noms, le précologue, t'es bon, on t'es né, le colloque, t'es nommé aussi que chicane et nous, noirs, c'est pas ce nommé, et nous, direct, c'est lui,
4: OK. T'as-tu abandonné pour les guérisseurs, parce qu'avec rendez-vous, des idées de
5: avec rendez-vous, on donne une autre quand oui, et nous, un rendez-vous, mais toi, tu as dit que c'est notre de mon nous, le précologue, tu as dit,
4: La prise de rendez-vous pour les consultations individuelles au déchiqueteux, c'est les personnes qui désirent un rendez-vous avec un guérisseur devront se présenter sur place. Menouane?
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4: bon, écoute, je me suis comme donne salut, puis sinon, on se revoit demain matin. 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
6: Quoi, quoi?
4: Ça va bien?
6: Ça va bien, toi?
4: Oui, ça va super bien ici. Écoute, c'est quoi le sujet de ta chronique aujourd'hui?
6: Aujourd'hui, on va aborder les VTT pour faire suite un petit peu là, à la semaine dernière, les trottinettes, les vélos électriques. Les VTT aussi, il y a des règlements. Fait que, on va commencer par l'âge minimal pour conduire, c'est 16 ans.
4: Uh-huh.
6: Si les jeunes ont en bas de 16 ans, c'est une interdiction de conduire. Là, c'est, on se fie à la loi sur les véhicules hors route. C'est comme le CSR, mais c'est exprès pour les VTT okay. Et les motoneiges. Fait que les gens qui se font intercepter peuvent recevoir une amende de 450 à 2 500 pour le conducteur et ou pour le parent 350 à 2 000 selon l'article 72 de la loi sur les véhicules en route. Ensuite, si un jeune de 16 à 17 ans, il doit avoir un permis de conduire valide puis ou un certificat de formation reconnu. Encore une fois, si on se base sur la loi sur les véhicules en route, si les jeunes n'ont pas ça,

0: encore une fois, selon l'article 16 de la loi sur les véhicules en route. Puis là, on peut s'exposer à une amende de 80 à 100 $. Un parent doit empêcher un mineur de conduire illégalement. Parce que là, les parents, ce qu'ils ne savent pas souvent, c'est qu'ils peuvent être accusés de négligence criminelle.
1: Oui.
0: Fait que c'est important là, d'empêcher les enfants de conduire parce que c'est gros, c'est lourd, un 4 roues, là. Tu sais, s'il tombe, s'il arrive un accident, puis c'est déjà arrivé, là, des
1: Oui.
0: décès, là. Fait que les
1: Ouais.
0: parents ne savent pas, mais ils sont accusables de négligence criminelle, puis négligence criminelle causant la mort si le jeune décède. C'est quand même grave, là. Ensuite de ça, ils peuvent s'exposer à une amende provinciale de 450 à 2 500 $ s'il y a un accident, puis des poursuites criminelles, comme je le disais. Fait que la négligence criminelle, là, s'il y a des lésions, c'est une peine maximale de 10 ans de prison. Puis s'il y a un décès, tu sais, ça peut aller jusqu'à l'emprisonnement à perpétuité, là, 25 ans. Fait que c'est quand même grave, là.
1: Ouais, parce que on peut dire que une moto, c'est comme une arme.
0: Oui, tout à fait. Ben oui, certainement. Fait que après ça, le véhicule doit être immatriculé pour circuler sur les sentiers ou les routes publiques. Fait qu'il doit avoir une immatriculation. Ça, c'est sur la loi sur les véhicules hors route. Et il y a aussi le code de la sécurité routière qui embarque. Fait qu'encore là, on peut s'exposer à une amende de 350 à 2 000 $, remorquage, remisage et possible saisie. Fait que ça, c'est des frais là, qui commencent à coûter cher là, quand on appelle un remorqueur puis qu'on saisit le véhicule. Ensuite de ça, il y a l'assurance de responsabilité civile, minimum 1 million obligatoire. Encore là, c'est la loi sur les véhicules hors route, article 25. Puis si on n'a pas ça, on s'expose encore à une amende de 250 à 1 000 $ plus une interdiction de circuler. Fait que c'est ça. Ça couvre pas mal ce qu'on voulait dire là, sur les VTT, là. En gros, on ne laisse pas les enfants conduire en bas de 16 ans. Puis à 16 ans, ça leur prend une formation ou un permis de conduire, un permis de conduire valide. Fait que ça fait le tour de la question, là. J'ai effleuré les gros sujets là, concernant les VTT.
1: C'est bon. Écoute, Marie-Pierre, est-ce que la SPUM va appliquer les règlements en lien avec tout ça?
0: Oui. Dans le fond, on a des policiers là, qui viennent d'être formés VTT. Fait que nos policiers vont probablement se promener là, cet été, patrouiller la plage et tout. Fait que ça va être de faire très attention là, pour ne pas se faire intercepter. Ah, puis je voulais rajouter que si vous transportez des passagers, ça vous prend une formation. Si, mettons, là, on rajoute un banc qui n'est pas d'origine, ça prend une formation de plus. Fait que si le VTT est muni d'un deuxième banc, là, comme les gros bombardiers, eux autres d'origine, c'est correct. Mais si un VTT rajoute un banc de plus, là, maison, on va dire, ben là, ça prend une formation. Fait que c'est ça. Ça fait le tour de la question pour moi. Fait qu'on vous souhaite d'être prudent sur les routes et les sentiers, justement parce qu'un accident, c'est vite arrivé.
1: Ouais, ça peut vraiment partir au drame, là.
0: Exactement.
1: Bah, hey, merci, Marie-Pierre. On se revoit la semaine prochaine.
0: Oui, merci beaucoup. Bonne semaine.
1: Bien,
0: Bien aimé.
1: Bon, ouais, Mac, les VTT, tu sais, Mac, les tricycles, donnez-nous les trottinettes, hein, vraiment, ouais, tu sais, je suis aussi mode de faire attention, tu sais. Mac, toujours le casque, toujours le casque. 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Mac, année tu es Pehouek, ta jupe, idéalement, tu es mieux une jupe et je en Renault d'accès, comme activité. Il y en a encore une minute, le colloque, le pré-colloque, tu retournes vendredi, tu as une bonne en fin de semaine, les cercles de. Pas les cercles, mais les guérisseurs, on va en avoir un rendez-vous avec. J'ai rendez-vous.

Avec Charlotte, moi, t'es chez Bohotanova pour organiser sonner la diffusion. On est chez Hagdar pour une diffusion. On est chez tous des noms. On est dans une autre que une autre Pedro. Et tu vas me demander et personne d'autre tout donné pendant le colloque. On va essayer de tout diffuser toute l'intégralité. Okay, ça va être une première diffusion numérique, tiens. On est dans le numérique, tu sais, on se connaît l'analogique, on est chez Gojibandak, le numérique, 100% numérique, tu sais, rien que tu n'en au nouveau bâtiment, tu à la radio. Donc, on est bien naturellement ici, à Québec. À 10h30, on est machin chez Hawit. Y a un métier de 9 notes.

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1: Ça va bien, Tchigidetin, ça va super bien. Au détia, on a 8 locaux. Mastamnindarun, on a plusieurs locaux des. Tu dis, Ahumineron, Jenu Inut. Chegma Inut, oui, Tawando, tu dis, de venir faire un projet au Dehe. Puis, Ninan Retanan, tu dis, trouver des personnes, tu dis, de réaliser leur projet, tu sais. Puis là, me dis, ou tu vois, on développe comme des résidences d'artistes. Njen Nuiditsemot, le centre culturel de Bekomo, culture côte nord Bekomo, Nuihamadé, tu dis, Mamou, Taseyak, tu dis, pour développer des projets de résidence d'artistes. Au mois de juillet, tu retournes le conte, manque l'écriture de conte. Au mois d'août, tu retournes les documentaires, tu dis, d'où les documentaires. Puis au mois de septembre, ça va être la post-synchronisation. Pour utiliser tous les locaux pour donner aide à la professionnalisation de Jenny Noto de Malitana Magwahat. On développe beaucoup de projets divisés en 4 saisons. Chaque saison va avoir... On va avoir des formations axées sur, mettons, là, c'est les robes traditionnelles, les vestes, les sacoches, tout ce qui touche à l'été, le printemps, l'été, là. Puis, les raquettes, les canots au mois de juin. Qu'est-ce qu'on est? Dans chaque salle, dans chaque 8 salles, on organise des ateliers, justement, pour que le monde vienne, créer, que le monde vienne prendre un café, tu sais. Puis, notre monde est notre manouénan, inan. Fait que là, on vous invite aussi, de venir nous rencontrer, de déposer des projets avec Ninan. Puis, on s'organise, tu dis, tout de maintenir les projets avec la personne, là.
0: Mm-hmm. Et
1: hey, Puis là, j'ai même du monde de Minga qui voyage à tous les samedis pour venir suivre la couture ou dès samedi toute la journée. Que tu t'es drôle, tu sais. Puis autant pour Inundwen, autant pour le studio, autant pour la peinture, la salle de couture. Magnéat Ndoudenan, les livres audio. Fait que là, je mets ça, tu dis, Shkoud Magiat, lire en Inouémoun. Ah, peut-être, mais c'est pas, peut-être, ni Magnéat, je dis Doudan, et Inouém Nanot, là, tu sais. Fait que, Nui Hamot, Njen Chinot, Magnéat Nabut, il y a une. Nabut Nuihamot ou Ham pour la surimpression. La surimpression, et les documentaires, tout les comédiens qui font, qui parlent, je vais les enregistrer. Après ça, j'envoie ça à Montréal, puis c'est Montréal qui va choisir qui va engager pour faire la voix des émissions des comédiens, des émissions de télévision pour les documentaires. Là. Parce que je me réalise que ce n'est pas un sentiment, mais pourquoi d'année pas qu'il n'y ait pas. Et je suis tombé en train de t'attendre une autre idée. Puis là, je fais le tour, expliquer une autre idée, que ce n'est pas d'une autre
0: idée. J'ai dit, mais qu'il y a des gens qui se trouvent, ou qu'il y a des gens qui se trouvent, ou qu'il y a des gens qui se trouvent, ou qu'il y a des gens
1: Tu me suis là ce projet-là parce que ils vont faire une exposition. Tu me suis parce que les trucs que les gens font là, les œuvres. Fait que nous avons nous un peu les adolescents apprendre à faire quelque chose, nous ramonto des hésitants, de venir nous rencontrer, puis on va organiser pour organiser ces événements-là, là, ces ateliers-là.
0: Et mon espace pour Bendo, Wendin, tu as des noms, et pour Bendo, qui m'a attaché des boîtes à haute, qui m'a aidé, n'est-ce pas?
1: Non, non, je peux pas. Adéné, voyons, Negashkoud Majit, les chapeaux Naskapi. Il y avait 90 inscriptions. À chaque fois, un atelier. Il n'y a pas beaucoup d'inscriptions. C'est pour ça que Nin n'a pas dit autre. Tu vois, oui, d'autres mecs. Tu vois, oui, je suis de magie. Comment, oui, apprendre à faire. Non? Fait qu'on a bien beau organiser des ateliers, mais si ça ne plaît pas à la communauté, c'est pour ça que je dis, achetez-moi des toits. Puis, oui, de mon tu vois, ou abstain. Puis on va s'organiser, tu dis, tout de maintenant. Tout ce qui est en rapport avec la culture, là.
0: Donc, on a dit, tu vois, tu vas me donner des noms, tout mec, tu vas me dire, est-ce que tu vas me donner des noms?
1: Les livres audio. Les livres audio, Nénine Bam, Stamanoadin, les adolescents, une autre chez une autre, tu dis de Wandovde, puis devenir, tu dis, t'as pas du monde, là, tu dis, devenir raconter une histoire, puis là, après ça, on fait du montage audio, puis après ça, on peut l'écouter sur Internet. Non. On est les projets comme ça, là. Inno Mahnegan, là.
0: Tu dis que tu as un peu de temps, tu as un peu de temps, tu as un peu de temps, tu as un peu de
1: Ben, de s'acheter en ce moment, c'est ça de s'acheter en ce moment parce que nous avons à quoi ça peut ressembler. Puis je vais mettre ça sur scène de mon midi, le Facebook. Puis après ça, je vais faire un appel de candidature. Là, tu dis, j'accepte tout le monde. C'est ouvert du dimanche au lundi, de 8 h à 4 h, les fins de semaine, puis les soirs de semaine, c'est jusqu'à 8 h. Vous tenez les fins de semaine, ça ferme à 4 h, donc la semaine du lundi au vendredi, ça ferme à 20 h, 8 h. animatrice, formatrice, Jacinthe Pinette. Je suis de ma une dans la couture, là, tu sais. Oui, Dieu, il chouette, puis tout ça. Là. Fait que Nata Montetano. Oui, Nadja Manioc Café, comment, oui. Manioc, Nibihab, oui. C'est nous, là. C'est nous, il a monté une autre. Ben, si on y a un mot, toi, les adolescents, n'a peu, tu dis, de ne pas se gêner, tu dis, de Wando, puis de proposer un atelier. C'est tu veux dire mieux tout tôt, dès comment katia.rock@commercialitourne.qc.ca. Je reçois les appels, comment les courriels, puis là après ça, on aide à réaliser les projets.

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1: 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Une fois que nous avons l'entente au niveau de du ministère de la Sécurité intérieure, on a dit ça, sécurité, ministère de la Sécurité publique. Il faut qu'il approuve le document d'entente. Par la suite, nous avons approuvé tout d'acte, l'entente, oui, ça peut aller avant au niveau de l'entente. On dit what patent Muriel de Metasun des patrouilles mixtes, mais la solution à court terme. Mac tourne Kenchikadiat pour la desservir tu tout de mat et Pegouchat la communauté. Il y a des catacnetsun tourne à ce niveau-là. On a soumis notre plan d'organisation policière ou d'arrêter une rencontre on est dans un changement provincial mais fédéral c'est quoi un plan d'organisation policière on est c'est un document qui explique comment le service policier va organiser mais au niveau des services qui bachnak sur un territoire exemple et qu'on dit bon comment qu'on va s'organiser on est sur notre plan ça décrit donc. Mais manège également patrouille, mais un peu de patrouille mixte, tu sais, vous avez dit.
2: Ah, des patrouilles mixtes.
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1: 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Chose-moi, il y a une volonté là-dessus, ici. Ninan des Tayat, avec on est, mais what, la solution à court terme, pendant que Ninan aimait. Des négociations, c'est de Wanda, parce que tu dis d'Adanon, qui était que notre plan au niveau budgétaire, question, il y a un poste de police, question, tu dis d'Adanon, mais quand on va être prêt mais, de desservir la population. Avec mes watts, moi, tu es sur c'est les patrouilles mixtes, un commencement, tu dis, toi, une collaboration pour nous mettre sur une bandana.
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1: 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Mais nous sommes en train de faire des choses. Nous sommes en train de faire on a quand même une certaine expertise, une certaine expertise, nos réalités autochtones. Culturel, on est en train de s'aider, l'approche est différente comparativement. Tu dis, mais quand je suis à mon chez Douane, un autre corps de police, le même exemple, mais tu dis, la sûreté, que il nous ramène déjà existant, dans un corps de police déjà existant, il nous cite. L'approche est différente, mais les réalités, c'est nous, mais nous, nous sommes en train de les réalités. On est nan et nous sommes au milieu de ces nan avec une scène de nan et ils sont nan et nous sommes.
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1: 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des approches de la sécurité publique, Washat McMaltenham, qui est d'autres des approches au niveau, au niveau des Quandites, que s'il y avait une ouverture, tu dis, desservir tout l'audit, qu'il y a une certaine ouverture qui est droite, on est un travail de collaboration depuis le mois de février. Je me suis dit que c'était un peu de temps, il y a une volonté de financement, mais nous disons, tout d'accord au niveau de la desserte policière par la SPUM, mais au niveau des Quandites.
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1: 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Qu'on a un drone de patrouille, des heures stratégiques, un petit peu, on essaie d'améliorer au niveau de René. C'est pour ça que les patrouilles mixtes vont être créées. 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
1: Eh oui, allemand justement parce que tu sais il y a tout l'aspect il y en a moi évidemment tu sais il y a beaucoup de fierté même quand que quelqu'un s'assume, quelqu'un ose, mais il y a aussi tout le revers de la pression, la peur du jugement. Ça c'est voyez, il y a tout ça aussi là au de ça. Mais comme on est venu avec Didier ce matin.
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1: Je suis quelqu'un qui analyse beaucoup dans la vie de tous les jours. J'aime ça observer, puis on est dans le bahabdenehat que moukayat idlou ou namou de boum. C'est ton niveau public dans n'importe quelle sphère de sa vie, que ça soit, mettons, exemple, dans sa carrière, dans les études. Les médias, les arts, la politique, les réseaux sociaux, tu sais, c'est vaste, tu sais, ça englobe beaucoup de choses. Puis, il y en a du chez Jidamando, la nouvelle génération, nos jeunes, tu sais, c'est des jeunes qui osent davantage se montrer. Ils s'expriment beaucoup plus qu'avant, les générations précédentes. Puis, c'est des jeunes qui croient beaucoup en leur capacité. C'est quelque chose qu'on voyait pas cette visibilité là mais on est en question, il y a toujours un revers. Ça c'est derrière tout ça, il y a une réalité que on est justement en question, on est la peur du jugement, la pression de représenter sa communauté. Il y a qui les critiquer, puis il y a aussi nous tenait l'aspect de la peur, la crainte de réussir, qui m'a dosé prendre sa place. Puis on est des lignes, c'est quand même une discussion qui est intéressante, puis importante, on a abandonné d'avoir cette réflexion-là, parce que on est moukayat moro le talent dans nos communautés, et moukayat on est qui se rendit, moukayat ni gande, tu sais, même si on a cette crainte-là d'être vu, d'être critiqué ou d'être ramené vers le bon issue. Hein? Puis, on est mis à l'amener, parce qu'on est dans les Chilanundes de l'Ossi, c'est des petites communautés, que ce n'est pas une histoire de Jiro, que ce n'est pas je ne dis pas que ce n'est pas une histoire de l'histoire de l'autre, mais t'sais, ça parle beaucoup dans une communauté. T'sais. Que tu bon que ce n'est pas ton mieux, tu viens ton passé, tes erreurs, les moments difficiles, on a qu'un handzahman. Puis quand vient le temps de commencer à évoluer, on a, puis quand tu acquiers une certaine visibilité, une vision ou à réussir dans un domaine, peu importe d'où où est-ce que tu réussis, tu gagnes justement cet aspect qui est un peu moins le fun, négatif, négation, que ça peut parfois amener à déranger les autres. Et que, Ousmane, juste en amène dans les réseaux sociaux, bon, les opinions, les commentaires, les critiques, puis c'est pas évident d'évoluer là-dedans, négation. Puis, il y a des gens qui ont mon parcours, on est hyper. Bzedo, Herman Jishkaria, tu as remis à me poner d'autres manières. Et Mian, les conférences de ce monde, puis Herman Jishkaria, Herman Hitchman, tu as demandé de bon, d'oser. Tu sais, c'est une peur qui m'habite pareil encore aujourd'hui après 4 ans du soir parce que les mains de Tihan, c'est là. Ne bougdame, mais tu en es tout de même. C'est là. Abdenamim Loudena, est-ce qu'il y a une valeur ajoutée à ce que je fais? C'est là. C'est tout. Je me questionne beaucoup, Kenny Perrin. Puis, on est là, ça, je pense sincèrement que il y a. On est Mastem Zedo, Tayat. Des jeunes puis des moins jeunes qui ont beaucoup de talent dans nos communautés mais qui n'osent pas prendre leur place qui ont peur de se lancer t'sais. Puis c'est ça le message que j'aurais à donner c'est peu importe ce que vous faites dans quel domaine que vous excellez allez-y foncez puis venez mais il y en a qui préfèrent rester silencieux dans leur coin ou parce que des fois je trouve on passe à côté de beaucoup de belles choses, on passe à côté de talent, on passe à côté d'un leader, d'un artiste, d'un entrepreneur, des jeunes qui excellent juste parce que nous parce qu'ils pensent qu'ils n'ont pas le droit de prendre leur place puis tu sais, c'est tout ça, tu sais, ça m'amène beaucoup à réfléchir par rapport à tout ça. Puis on est dans les communautés, c'est la critique, le jugement, mais faut pas voir ça comme quelque chose de méchant nécessairement. Tu sais, c'est souvent derrière une critique, derrière un jugement, c'est une blessure que la personne porte en elle. Puis, tu sais, c'est pas nécessairement de la méchanceté gratuite, ni ça. C'est le reflet de personnes qui n'ont jamais senti que Kéwila, ils ont le droit de rêver, Kéwila, Périni, ont le droit de croire en leur capacité. Puis, il y en a, nous, oui, dans nos communautés. Tu sais, on a tellement traversé les maïs, tu vois. T'sais, on a longtemps été dans la survie, dans la guérison, puis là, maintenant qu'on a cette opportunité-là, d'être visible ou reconnu, c'est à l'amener. Puis, quand quelqu'un réussit dans son domaine, ça vient réveiller des blessures chez d'autres personnes. Tu sais, Miami Seda, c'est quoi, moi, ouais, qui réussit dans X domaine. Bon, t'as voulu me demander cette blessure-là, tu sais, là, Great Chisney, ah, t'as le bambou des Ginny Kini. Mais, tu sais, pour n'importe quelle raison que ce soit, la personne a juste abandonné ses rêves, mais peut-être trop cheap, parce que c'est important, Hélène, de prendre sa place, puis on est là, tu sais, là. Plus qu'on va prendre notre place, plus qu'on va avoir des modèles. Puis, c'est nos jeunes, ils ont juste besoin de voir des gens qui sont vrais au-dedans. Nos jeunes ont besoin d'avoir des modèles. Même si c'est des modèles que, oui, il y a des autres doutés, de ce que je fais, mais ça n'a pas de problème. Tu vois, puis, on est là, je conclurai par le fait que nous-mêmes, tout le monde mérite sa place. Puis, c'est ça la vraie réflexion derrière ce que j'amène en matin. Peu importe dans quel domaine que tu es, que ce soit dans les études, l'art, le sport, la culture, les médias, on gagnerait beaucoup à apprendre, à célébrer les réussites des autres au lieu d'un tasagement d'aube de mer, qu'est-ce qui dérange ou qu'est-ce qui pourrait être critiqué parce que dès le début, quand on encourage, on valorise, c'est ça qui nourrit personne, c'est ça qui l'encourage à prendre davantage au debout. Mais on a peut-être des boubous où est-ce qu'il n'y en a pas, c'est là. Puis, mais c'est comme ça, le potentiel dans nos communautés, puis on est à tout de suite, mais c'est un standard, puis je pense c'est ça qui arrêterait aux gens d'avoir peur d'avancer. Puis, on est déjà un matin, ça m'a fait réfléchir beaucoup dernièrement. Puis, la semaine passée, on est justement nos jeunes, parce que dernièrement, on est dans mon blog, et fait al matti di onision, puis nos jeunes ont besoin de modèles positifs pour croire en quelque chose qui est là, moi tu n'entends des choses négatives, souvent parce que on est allemand, puis t'sais, nos jeunes ont besoin de modèles, ils ont besoin d'espoir, puis c'est ça qui va permettre à la prochaine génération de s'épanouir. C'est pas mal ça.
0: La lieutenant-gouverneur général déjà du Canada?
1: Du Québec.
0: Du Québec.
1: T'as-tu l'air un cabinet d'avocat, mais tu peux t'en aller, bouillie, ou t'en as l'air, en fait. Ma voix, le gouvernement, ça a dit, ma faute, mais c'est un peu de l'air, un gouvernement. Évidemment, il y a une fois, c'est mis le gouvernement, c'est un peu de l'air, on a la médaille des premiers peuples. Ben, London, là, madame, j'ai jamais déposé ma candidature, moi. Non, c'est des gens qui ont proposé votre candidature, justement, par rapport à tout ce que vous faites, à votre contribution. Puis, ben, je comprends pas, non, les rois. Ça mérite d'être souligné. Fait que vous venez nous de regarder le processus, comme de quoi il allait avoir un gala, une remise de médaille, le 3 mai, puis encore là, c'est là, il y en a qui ont demandé, c'est là, je me remets tout le temps en question, même encore aujourd'hui, est-ce que je le mérite, ce prix-là, de Tchina, c'est là, mais, c'est, moi, que tiens, mais ouais, si on me l'offre aujourd'hui, c'est parce qu'à quelque part, j'ai amené une contribution, parce qu'à quelque part, j'ai osé prendre ma place, puis, faut que je sois fière de ça, parce que ça va démontrer à d'autres jeunes que Kiwi Lot, c'est que dit tout, de me dire Kiwi Lot, c'est là. Alors, vous voyez, c'est plus ça, ma contribution, mission, en faisant ça, ben, ça démontre à d'autres jeunes que Kiwi Lot, c'est tout le temps comme ça que je vois ça un peu, avec tous les prix que j'ai remportés jusqu'à maintenant. Ça, c'est de montrer aux jeunes que ma jiquiti là, c'est là, garitche, ou de mixte bounois, puis ça peut mener loin.
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1: Ben, ça dépend, ça, c'est vraiment D'amen prochainement nous ramounde. Ben la bouture oui demain mais pas demain là mais nous ramounde à un endroit prochainement. Mais je laisse tout le temps la liberté qu'il y pègne et nous ramounde. Bon, est-ce que vous avez des sujets en tête, des idées en tête? Si oui, ben proposez-les-moi puis je vais essayer de construire quelque chose à partir de ça. Sinon, qu'est-ce que pègne? Tiens, des fois on me laisse carte blanche puis j'y vais vraiment selon mon inspiration puis mon intuition du moment.
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C'est un moins court, je dis, non. 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

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Ma peut-être que je ma bouche au nez de moi de Marie, j'ai pédagogues qui a donné Marie-Mat Fontaine, on est ma on a bien déjà. On est j'ai pédagogues. On est Françoise Hardy, Hardy, je serais derrière moi. Françoise Hardy, notre mission est cette manabissette.

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1: Bon, on a les marchettes aujourd'hui, ça va être Émilie Bégin et tu as tu non toi toi oui ma non non son groupe mais tu vois mais quel sujet pour cette semaine. Minata tu oui ma l'habitation et la consultation tu es route moi dans deux semaines et nous pas beau. Tu as chanot McKenzie on est tu vois avec le pré-colloque qui se déroule en fin de semaine. Minata Machtencha, ça va être la chronique avec Marie-Pierre Vachon, née la spume pour les VTT. Bon, on va commencer tout de suite avec Émilie. Quoi, Émilie?
2: Quoi, Sylvie?
1: Ça va bien?
2: Oui, toi?
1: Oui, ça va bien. Écoute, c'est quoi cette semaine tes sujets?
2: Cette semaine, on parle de la reconstruction de l'estime de soi dans les groupes du lundi et jeudi. Donc, il y en a eu un ce lundi.
1: Ouais.
2: Et il va en avoir un demain à 17h30. Donc, c'est vraiment en lien avec comment, suite à des événements de vie qui ont pu nous fragiliser, des relations également qui ont pu peut-être détruire notre vision de nous-mêmes, de notre estime personnelle, ben comment on met des choses en place pour reconstruire cette estime-là qu'on a perdue, de retrouver notre vision bienveillante envers soi-même, notre valeur, pour justement continuer à avancer puis ne pas se laisser découragé par ces événements de vie-là. Là.
1: Vraiment, parce que c'est reconstruire, on parle de reconstruction, ça prend du temps.
2: Mm-hmm.
1: Ça prend vraiment du temps, puis de l'investissement aussi. Là.
2: C'est très long.
1: Oui, très, très long, oui.
2: Mais ça se fait, par exemple, t'sais, justement, par les groupes, les gens, ils viennent, les participantes s'ouvrent sur différents sujets, puis ça aide justement, parce que tout le monde, à la fin, partage des moyens, comment qu'elles, elles ont réussi à retrouver du positif, à reconstruire leurs valeurs, à se voir d'une meilleure façon, à être fière d'elle-même, tu sais, de leurs accomplissements. Puis, tu sais, des fois, c'est des choses qui partent de très, très loin, là, des blessures qui peuvent être à l'enfance, de notre famille, de nos relations. Fait que ça peut être effectivement assez long de reconstruire une belle image de nous-mêmes à nos yeux, mais c'est faisable. Puis surtout avec les groupes d'entraide comme ça, c'est encore plus efficace parce qu'on voit que les autres femmes aussi vivent des choses difficiles puis qu'elles s'en sortent malgré tout.
1: Tu peux vraiment juste y aller, même si tu n'as pas de problème, là.
2: Ben oui.
1: Tu sais, tu peux aller là, puis peut-être que tu vas voir que tu as des petites vis qui ne sont pas bien vissées ou quelque chose du genre, là.
2: Ben, tu sais, c'est ça. Il n'y a pas besoin d'avoir quelque chose de dramatique dans notre vie, là. Des fois, juste d'aller écouter les autres partager, ça fait du bien. Tu sais, la personne n'est même pas obligée de parler. Des fois, les personnes, au début, sont un peu plus gênées.
1: Mm-hmm.
2: Puis, tu sais, les jeudis, d'ailleurs, c'est souvent les moments avec des adolescentes qui viennent. Il y a d'autres femmes aussi sans enfants, mais ça fait vraiment une dynamique différente.
1: Oui.
2: Puis on voit que même les jeunes, là, ils travaillent sur leur guérison, ils travaillent sur leur estime d'elles-mêmes. Donc, tu sais, des fois, des mamans qui ne savent pas trop comment discuter avec leurs ados ou, tu sais, les aider, ben ils peuvent les amener au groupe. Puis ça fait vraiment une belle dynamique de groupe. Puis des fois, les jeunes réalisent aussi qu'est-ce que leurs parents ont vécu, tu sais, puis pourquoi il y a des difficultés.
1: C'est une communication qui se crée entre, dans la famille. Hein,
2: oui, vraiment, c'est ça.
1: En tout cas, lundi, on a eu trois générations. C'était vraiment intéressant
2: c'est
1: de
2: vrai?
1: Voir ça, oui. c'est là, on écrit à toi, Émilie Bégin, pour prendre un rendez-vous, aller là-bas. Tu fournis le transport. Et on mange aussi.
2: Oui, à chaque semaine, j'amène des sandwichs, de la salade de pâtes, toujours faite avec amour, un petit dessert, des breuvages. Puis on se réunit tous ensemble dans le petit salon, puis on mange ensemble, on jase. Puis ça fait vraiment du bien, là, ça met une ambiance chaleureuse, puis ça fait que les gens se sentent confortables aussi par après. Puis souvent, ça crée des liens à l'extérieur même des groupes, là, tu sais.
1: Oui, oui, oui. Puis c'est vraiment le fun. Moi, je participe à ça les lundis. Ça commence bien ma semaine, là, tu sais, c'est vraiment le fun. Merci, Émilie.
2: Bien, merci de participer, puis merci d'être là.
1: Merci beaucoup. On se revoit jeudi après-midi.
2: Oui, demain.
1: OK, bye.
2: Bye-bye.
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1: La consultation sur l'habitation sur Dodenonta, on va parler de ça, c'est à la fin du mois de mai, le
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1: Est-ce que ça va être, tu as tourné une diffusion?
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1: Donc, tu retournes des présentations par Nancy McTerra et sur toi, tu es à Woodman présentement.
3: Ok,
1: c'est quoi leur projet?
3: Moi, je dis, tu as des dons à man, cadeau dans un monde, nous dis. Gawawidan, Kenessi, Gawawidan, des séances d'information, donc on y va par des salles communautaires, on y va à une autre, on y va à une autre, on y va à l'éducation populaire, on y va à une autre. Et quand je sais pas si tu es dans un autre, mais tu es dans un autre. Et moi, je dis ça, on y va par vidéo, on y va à une autre, des vidéos. Tu dis, wow, oui, tu es dans un autre, tu es dans un autre. Tu es dans un peu. Quand tu es dans les salles, tu es dans un portrait par rapport à mes joints, tu es dans un autre. On a des vidéos, tu es dans un autre. Tu es dans un autre. Tu es dans un autre. Tu es dans un autre. Tu es dans le site web, une consultation en ligne. Tu es dans un autre. À la radio. On est à ton niveau, les vidéos, les séances d'information, tu es nu, tu es nu, tu es nu, tu es nu, tu es nu, tu es nu, tu es nu, tu es nu, tu es nu, tu es nu, tu es nu, tu es nu, tu es nu, tu es nu, 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snitchotes, on est.
1: Nena, que tu sois mort, m'acheter une consultation, qu'est-ce que la sécurité publique, qu'en est-ce m'a dit, comment il a trouvé ça, on est Carl Nebidou, notre directeur général, ça, et nous, pour nous, on a demandé, tu dis, on est venu dès les rapports, tu dis, tout le monde, tu as hâte de dire. ici web nous donne et on est ma toi tu dis ah on est d'une tu dis pourquoi moi de moi les directions tu dis c'est de bonne nous les consultations et tout le
3: monde on est né y a ni si on est stable ni tu tu ni que ce n'est ni abed ni tu ni si on est sur tout le monde ou sur tout un cadre de nous gâtis d'être tout le monde y a des gens on est moi je suis au max de nous abed ni tu es ici ou de infrastructure, immobilisation, les terres, les nations, les...
1: Lorsqu'on va faire ça, il nous parle, nous donner les capsules, tu nous donnes à tu diffuses tout le monde à la radio, je crois que diffuser, tu dis, pédant nous dans C'est vraiment l'époque des grandes consultations au niveau de
3: ITUM.
1: Bon, tu me suis tenu à ce que je me donne ton niveau de temps ici, un cabaca.
3: Alexandre.
0: Le mot de Magino Pavo, il va être un dommage job. Le budget, tandis que tu as dit que tu as dit le service dans le rôle, ou tu as dit que tu as dit que tu as dit que tu as dit que tu as dit que tu as dit que tu as dit que tu as dit le service, c'est du gars, il est dans le titre, il est bien dans le titre, il
3: 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personnel, puis c'était Manon, mais la personne qui était dit qu'il doit mettre nos vins, je dis que bon, je suis venu, je dis tout le monde entend, mais je suis venu, je suis venu, je suis venu, je suis venu, je suis Alexandre.
1: Bon, tu me suis venu, on va faire passer les capsules, tu nous des capsules, tu dis que tu dis Adgo, tu dis Pedro, et notre genote chez nous. Tu dis Pedro, le 31 diffusé nous intégral la consultation.
3: Si tu as New York, tu as dit que tu as dit que tu as dit que tu as dit que tu as dit que tu as dit que tu as dit que tu as dit que tu as dit que tu as dit que tu as dit que tu as dit que tu as dit que tu as dit que tu as dit que tu as dit que tu as dit que tu as dit que tu as dit que tu as dit que tu as
1: Aïe, tu veux dire Charlotte McKenzie, tu as des OTG Huawei Didon, tu vois, oui, maintenant le pré-colloque qui commence en fin de semaine. Quoi, Charlotte?
4: Quoi, Sylvie?
1: Yama?
4: Ah, Yama, Maxime?
1: Ah, ça va super bien, Odenine. Il va y avoir des consultations individuelles avec des guérisseurs.
4: Des guérisseurs, mais c'est le pré-colloque qui s'en vient moi vendredi la spiritualité ça se passe en fin de semaine qui va acheter notre inscription Sylvie.
1: OK, c'est vraiment tu te présentes là, c'est de 9h à midi. 1h à 4h30, ma 7h, est un chanteur et nous autour d'un feu de Dieu en soirée, moi vendredi.
4: Ah, on est là, on a tout nommé que tu chantes des enseignements, des redondes, tu as choisi ma danone, nous, nous, Puis,
5: Ah, ça c'est bon là. Ah, on samedi y a un horaire ma dimanche.
4: Ah, samedi dimanche toute la fin de semaine, moi mes et moi ma chienne chican mon achetan, on était dit nous t'étant, tu dois dire non le précoloc, tu sais pas non t'es né le coloc, non mais aussi que chican et non moi c'est pas non mais un direct c'est visible.
5: Ok. T'as déjà abandonné pour les guérisseurs parce que avec rendez-vous des et de ce
4: avec rendez-vous. On dénivine nos jeunes quand oui, ouais, mais c'est vrai. Un autre rendez-vous. Mais toi, déjà, que si on trouve des jeunes, nous, moi, nous, les précoloques, tu vois, des montagnes, tu vois,
5: La prise de rendez-vous pour les consultations individuelles au déchiteux, c'est les personnes qui désirent un rendez-vous avec un guérisseur devront se présenter sur place. Menouane?
4: Ah, menouane. On est très bientôt dans les bonnes années passées. C'est le dernier.
5: Bon, salut, puis sinon on se revoit demain matin. Aïné, au détour du style, la chronique, tu veux donner non? Aïné, Marie-Pierre Vachon, détour quoi?
2: Quoi, quoi?
5: Ça va bien?
2: Ça va bien, toi?
5: Oui, ça va super bien ici. Écoute, c'est quoi le sujet de ta chronique aujourd'hui?
2: Aujourd'hui, on va aborder les VTT pour faire suite un petit peu là, à la semaine dernière, les trottinettes, les vélos électriques. Les VTT aussi, il y a des règlements. Fait que on va commencer par l'âge minimal pour conduire, c'est 16 ans.
5: Uh-huh.
2: Si les jeunes ont en bas de 16 ans, c'est une interdiction de conduire. Là, c'est on se fie à la loi sur les véhicules hors route. C'est comme le CSR, mais c'est exprès pour les VTT okay. Et les motoneiges. Fait que les gens qui sont interceptés peuvent recevoir une amende de 450 à 2500 $ pour le conducteur et ou pour le parent 350 à 2000 $ selon l'article 72 de la loi sur les véhicules en route.
5: Mmh.
2: Ensuite, si un jeune de 16 à 17 ans, il doit avoir un permis de conduire valide puis ou un certificat de formation reconnu. Encore une fois, si on se base sur la loi sur les véhicules en route, si les jeunes n'ont pas ça, c'est une amende de 250 à 500 $ s'ils n'ont pas de permis ou de formation. Fait que s'ils circulent en plus sur la voie publique, là, dans nos rues, le véhicule peut être saisissable.
5: Okay.
2: Fait que ça, c'est on saisit le véhicule, puis c'est 30 jours là, que vous avez pu le VTT.
5: Ça commence à être cher, là.
2: Oui, oui, ça fait cher. Ça fait cher pas mal.
5: Mm-hmm.
2: Ensuite de ça, le casque est obligatoire, homologué et attaché. Obligatoire pour conducteurs et passagers. Lunettes requises s'il n'y a pas de visière. Encore une fois, selon l'article 16 de la loi sur les véhicules en route. Puis là, on peut s'exposer à une amende de 80 à 100 $ un parent doit empêcher un mineur de conduire illégalement. Parce que là, les parents, ce qu'ils ne savent pas souvent, c'est qu'ils peuvent être accusés de négligence criminelle.
5: Oui.
2: Fait que c'est important là, d'empêcher les enfants de conduire parce que c'est gros, c'est lourd un 4 roues. Là. S'ils tombent, s'il arrive un accident, puis c'est déjà arrivé là, des décès. Oui. Là. Fait que ouais. Les parents ne savent pas, mais ils sont accusables de négligence criminelle. Puis négligence criminelle causant la mort si le jeune décède, c'est quand même grave. Là.
5: Mm-hmm.
2: Ensuite de ça, ils peuvent s'exposer à une amende provinciale de 450 à 2500 $ s'il y a un accident. Puis des poursuites criminelles, comme je le disais.
5: Mm-hmm.
2: Fait que
6: la négligence criminelle, là, s'il y a des lésions, c'est une peine maximale de 10 ans de prison. S'il y a un décès, ça peut aller jusqu'à l'emprisonnement à perpétuité, là, 25 ans.
5: Ouais.
6: Fait que c'est quand même grave.
5: Oui, parce qu'on peut dire qu'une moto, c'est comme une arme.
6: Oui, tout à fait. Ben oui, certainement. Fait que après ça, le véhicule doit être immatriculé pour circuler sur les sentiers ou les routes publiques. Fait qu'il doit avoir une immatriculation. Ça, c'est sur la loi sur les véhicules hors route. Et il y a aussi le code de la sécurité routière qui embarque. Fait qu'encore là, on peut s'exposer à une amende de 350 à 2000 $ remorquage, remisage et possible saisie. Fait que c'est des frais là, qui commencent à coûter cher là, quand on appelle un remorqueur et qu'on saisit le véhicule. Ensuite de ça, il y a l'assurance de responsabilité civile, minimum 1 million obligatoire. Encore là, c'est la loi sur les véhicules hors route, article 25. Puis si on n'a pas ça, on s'expose encore à une amende de 250 à 1000 $ plus une interdiction de circuler. Fait que c'est ça. Ça couvre pas mal ce qu'on voulait dire là, sur les VTT. Là. En gros, on ne laisse pas les enfants conduire en bas de 16 ans. Puis ouais. À 16 ans, ça leur prend une formation ou un permis de conduire, un permis de conduire valide. Fait que ça fait le tour de la question. Là. J'ai effleuré les gros sujets là, concernant les VTT.
5: C'est bon. Écoute, Marie-Pierre, est-ce que la SPUM va appliquer les règlements en lien avec tout ça?
6: Oui, dans le fond, on a des policiers là, qui viennent d'être formés VTT. Fait que nos policiers vont probablement se promener là, cet été, patrouiller la plage et tout. Fait que ça va être de faire très attention là, pour ne pas se faire intercepter. Ah, puis je voulais rajouter que si vous transportez des passagers, ça vous prend une formation. Si, mettons, là, on rajoute un banc qui n'est pas d'origine, ça prend une formation.
5: Okay.
6: De plus. Fait que si le VTT est muni d'un deuxième banc, là, comme les gros bombardiers, eux autres d'origine, c'est correct. Mais si un VTT rajoute un banc de plus, là, maison, on va dire, ben là, ça prend une formation. Okay. Fait que c'est ça. Ça fait le tour de la question pour moi. Fait qu'on on vous souhaite d'être prudent sur les routes et les sentiers, justement parce qu'un accident, c'est vite arrivé.
5: Oui, ça peut vraiment partir au drame, là.
6: Exactement.
5: Ouais. Bon, merci Marie-Pierre. On se revoit la semaine prochaine.
6: Oui, merci beaucoup. Bonne semaine.
5: Bien.

0: Bon, quoi, ma clé, VTT, ça, ma électricité, électricité, donnez-nous les trottinettes, hein, vraiment, quoi, tu sais, ce que de moi, je dois si moi de faire attention, ça. Mais que toujours le casque, toujours le casque. Année au Daxet, un des tu sais, de mon job, on est un cercle de tambour. Tu as à 6 h, n'est tout donc. Année Nathalie Doucet, n'est oui, Hamano, tu t'y n'as jamais comme ta gouille, Goda. Péhouek, tu t'es ouais, non, son nom, c'est ouvert à tous, avec ou sans tambour, son nom. Mais que, année, tu es Péhouek, ta jupe, idéalement, tu es mieux une jupe et je en comme activité. Il y en a encore minute le colloque, le pré-colloque, tourne vendredi. En fin de semaine, les cercles de pas les sacs, mais les guérisseurs, on va en avoir un rendez-vous avec. J'ai rendez-vous avec Charlotte, moi, t'es chez Bohota Nova pour organiser son et la diffusion. Pour Mohamed. Une diffusion de tweet ou des noms, tu as mené dans une autre qui est une noire Pedro, et tu as mené dans une autre, et personne déjà nous tout donné pendant le colloque. On va essayer de tout diffuser, toute l'intégralité. Ça va être une première diffusion numérique, tu sais. On est dans le numérique, tu sais, je connais l'analogique, tac, on est chez Gojibandak, le numérique, 100% numérique, tu sais, rien que tu n'en au nouveau bâtiment, tu sais, à la radio. Donc, on est venu à toi, ici, à Québec.
1: Bon, on est peut-être,
0: Bon. Wabet, à 10 h 30, hein, de nos rendez-vous à Villa Montréal, les déchets, là. On est tout de même que demain matin à 10 h 30, on est machin chez Hawit. Y a même une autre.

0: Oui, c'est ma stabilité.
1: André Pilot.
0: André Pilon est à côté de situation. Ayadne, Sandra, Jordan,
1: Richard Napi.
0: Richard Napi, je Et des one way de détente, et n'est Jean-Pierre et des huit jours. Et pour Jigosi de Dano de Mijuac, parce que c'est un open air. Et on va vous dire que c'est un peu de temps.

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Ben, pour ça, t'as trouvé ça, une c'était trois bêtises venant des limques. Ouais, moi, de quoi, c'était nuit, peut-être. On dirait de trois. Mais, mina, toi, peut-être. Et tu es, mais ce qu'il y a, on dit, tu es, dans ça. J'espère que mon deuxième dame, il a hâte, je rectrois, ce qu'il y a, du hoc. Alors, on y a, mais, tu vois, je me l'ai venu, que ce n'est pas une autre. Dans ce qu'il y a, nous,

Quick Snow Dayek, Nini Julia, Chama Muchitano, aujourd'hui, il est 19h06. Nous sommes le 20 mai 2026, le jeudi, si je ne me trompe pas. Mamuchitano d'accepte. J'espère que vous avez passé toute une belle journée avec ce beau soleil qui était sorti. Et j'espère que vous avez profité de cette belle journée ensoleillée. On va commencer notre soirée ensemble avec Power Trip de J. Cole et Miguel.

0: Hey.
1: Tiens, on n'était pas jeudi comme je l'avais dit, on est mercredi, je me suis trompée dans mes affaires, tiens. En tout cas, oui, ça reste qu'on est mercredi, je me suis bien trompée, je pensais qu'on était jeudi. En tout cas, prochaine tune qui passe, c'est The Less I Know The Better par Tame Impala. Impala.

Et voilà, t'as Rhiannon de Fleetwood Mac. On continue avec une demande spéciale, Vienna de Billy Joel.

On a déjà Vienna de Billy Joel. 19h33, on va y aller avec Come a Little Closer par Cage the Elephant.

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Et Gonacha, Go Away de Weezer. Il s'en vient 8h dans 5 minutes environ. On va jouer une tune, ça va être les annonces. Puis on va avoir encore plus de musique pour ce soir. On continue avec Real Man de Bibadoobie.

0: Bonita, j'ai beaucoup de nous attendre. Quoi quoi Sylvie?
1: Quoi quoi Michel Miama?
0: Miama n'a pas nous aimé, mais tu m'as dit non.
1: Tu m'as dit non, il dit tu non. William Fontaine, quoi William?
2: Quoi quoi j'ai beaucoup de non.
1: T'avais un message à nous donner ça.
2: Ah, mais je t'ai pas connu tout quoi Sylvie. Je t'ai dit pas de manier mon, je suis épais ma hado d'ina nota le programme Mashka. 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J'ai dit Staben Dani, le Wabnet, la période d'inscription est dit Staben Wabet, midi.
1: Midi,
2: demain midi, le 20 mai de midi. Minad, Minad, Tchetch, j'ai bien été séat, tu bout la sélection d'Oudmat. Han, tu sais, moi, j'ai bout Wabet, abda, j'ai higat, que man, amen, nous, j'ai higat, han, tu sais, moi, j'ai un canon, on a net.
1: Puis, qu'est-ce qu'ils ont à faire? Qu'est-ce que c'est, ce d'un autre matin, des de notre?
2: Un des de d'un une durée de le 6 ou 14 août, l'expédition pour les jeunes, 16-25 ans, filles et garçons. On sélectionne 4 filles, 4 gars. Avec Nuhamanan du 6 ou 14 août, au lac Metchinipi. On est basé ici, on est là. De Dovindou de Sengro, de Dovindou de Sengro, on est là. On est là, on est là. On est là, on est là. On est 9620222 qui m'a dit bien y a Facebook William Fontaine intervenant communautaire culturel demande d'ajout badjito d'août que on est des bois d'autres parce que c'est un j'interpelle les jeunes de 16-25 ans pour une dernière fois ici sur les ondes puis j'attends vos inscriptions jusqu'à demain midi.
1: Puis on sait aussi qu'il va y avoir des périodes de préparation, on doit s'engager aussi pour ça.
2: Oui, il y a des rencontres obligatoires, on s'engage à venir à des rencontres obligatoires, des rencontres de consolidation d'équipe pour renforcer l'équipe, MAC, des rencontres techniques pour le canot, MAC, le monter en campement. Ça va ressembler à ça. On est en route.
1: Je suis là.
2: Je suis là.
1: C'est bon. Je me suis tenu comme Don William.
2: Je suis comme Don William.
1: Yeah,
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2: Mashka, programme d'intervention pour la nature et l'aventure. Pour les jeunes âgés de 16 à 25 ans, Washat Makmalutunam, la période d'inscription du 27 avril au 20 mai. Pour information, appelez William Fontaine au 418-962-0222.